C'est les mains.

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Le 21 juillet 1700, dans un petit hameau de l'Orne, Jeanne Mésange est retrouvée morte.

0: Jeanne Mésange est morte il y a plus de 3 siècles, à quelques kilomètres de là où je vis, en Normandie. Que reste-t-il ici de Jeanne? Que reste-t-il de sa vie? De sa mort?
1: Bonjour madame.
2: Bonjour.
1: Je vous donne ça?
2: Oui, il me faudrait la carte d'identité, s'il vous plaît, merci. Et il me faudrait votre sujet de recherche, s'il vous plaît.
1: Alors, c'est sur la commune de la Coulonche, le meurtre d'une femme en 1700.
2: C'est bon.
1: Merci.
2: Donc j'ai mon collègue qui va aller chercher les documents et on vous les apporte.
1: C'est très gentil, merci. C'est un énorme tas de vieux papiers, tout grignoté au bord, avec des écritures manuscrites, très très belles, pas facile à déchiffrer. Donc dans ce tas, il doit y avoir des documents qui parlent de Jeanne Mésange, mais je pense que c'est mélangé à plein d'autres procédures. Et la couverture est, pour le plus gros, fermé par un ruban qui a été noué. On peut se demander quand est-ce qu'il a été noué la dernière fois. Je vais l'ouvrir.

0: à déchiffrer. Hein.
1: Ah, tu prends l'habitude. Mmh. C'est Julie. On a eu une archive qui est très abîmée.
0: Ouais. Attends, je vais peut-être tomber dessus comme ça. On va laisser regrouper quand même. Ouais. Donc oui, peut-être qu'on va y avoir des feuillets regroupés sur Jeanne Lavinge. Enquête François Hainaut. Jeanne Le Bory. 9 octobre 1700. Là, c'est pas du tout la même écriture, là. Beaucoup plus petit. Plainte de Nénénien des Bonnes contre Jacques. Contre Jacques Martin. Lui, la femme trouvée gisant. C'est l'histoire de malfaiteur qui a volé des quantités de graines, de fruits et de foin.
2: Un pouf.
0: De nuit. Plus que le naturel. Et après. Ah, la coulonche. Ah ben voilà, ce serait peut-être ça. Oui. Je pense qu'on est.
1: Madame Maison.
0: Parce que je vois le sergent Blo, je vois la coulonche. Le pressoir.
1: Noël.
0: Tu as vu marqué en Noël Renaud? Ah oui, c'est bon, c'était le dernier. C'est dingue, c'était le dernier de la pile.
3: Dans ce dossier d'archives, il y a une vingtaine de pièces qui racontent les 5 années d'enquête suite à la mort de Jeanne Mésange. Des requêtes, des procès-verbaux, des assignations et des témoignages de voisins. Une choralité de voix à jamais silencieuse.
4: Tout d'un coup, c'est comme si cette personne-là, il y a 300 ans, vous s'adressait à vous. Alors, je m'appelle Julie Deslondes, donc je suis conservatrice générale du patrimoine et je dirige les archives du Calvados depuis 12 ans. Ce geste de l'écriture, on le visualise et effectivement, il y a vraiment quelque chose de très intime, de très personnel, de très direct dans le lien qu'on noue avec la personne qui a écrit. Voilà, il y a un côté un peu unique dans ce moment où vous ouvrez une liasse qui peut-être n'a pas été ouverte depuis 300 ans. Donc voilà, on est surpris en effet de la fraîcheur même de ce que l'on regarde par rapport au temps qui s'est écoulé. Et en même temps, c'est à la fois, ça s'est très bien conservé, et en même temps, ça peut à tout moment disparaître. Donc c'est à la fois très solide, très fragile, parce qu'effectivement, ça aurait pu... Enfin, on imagine tout ce qui aurait pu arriver, et qui fait que cette pièce-là, vous ne l'auriez pas entre les mains. La rigueur de l'archiviste est très importante parce que on doit aussi être très attentif à toutes les formes de facilité, voire d'instrumentalisation qui aujourd'hui sont si fortes en matière d'histoire. En revanche, je pense qu'il faut pas du tout se protéger de l'émotion et que l'émotion, au contraire, est très importante. Et qu'il y a des documents qui sont émouvants et on a le droit à partir de là de projeter une partie d'imagination, mais dans le bon sens du terme. C'est-à-dire, oui, on imagine la vie des gens dont on n'a plus qu'une trace, une photo ou une écriture ou une lettre. Ils attendent de nous qu'on les fasse revivre.
5: On est bien le 21 juillet 1700.
6: À ce moment-là, ouais.
5: Ok.
6: Il ne faut pas que je te gêne.
5: Mais parce qu'il n'est pas du tout exclu que je fourche.
6: Oui, mais c'est normal.
5: C'est un peu ma marque de fabrique.
6: Ouais, c'est normal.
3: Ces mots, écrits et prononcés il y a plus de 3 siècles, je les partage avec mes voisins, des Ornais et des Ornaises d'aujourd'hui. Leur voix traverse le temps.
5: Nicolas Pinson, sergent royal en la vicomté de Falaise, immatriculé au bailliage du dit lieu, présent verdier judiciaire résidant à la Sauvagère.
3: Le sergent Nicolas Pinson, est le premier à mentionner le meurtre dans son procès verbal.
5: Sur les 4 à 5 heures après-midi, étant dans la paroisse de la Cole... Pardon. Waouh. Attends, c'est juste que, effectivement, la syntaxe, elle est... C'est...
3: Charlie, 36 ans, dirigeant de club sportif.
5: Ayant été averti par plusieurs personnes qu'il y avait une femme morte au village, laquelle femme était appartenant à Noël Renaud de la paroisse de la Coulonche, et à ce que m'ont dit plusieurs personnes que c'était ledit Noël Renaud, son mari, qui l'avait, dans un pressoir, tué et assassiné. M'étant transporté dans ledit pressoir de sur le lieu-là, j'y ai trouvé la dite femme, ce qui fait que j'ai remarqué plusieurs apparaissances de coups au visage fort noir et le sang qui lui sortait par le nez. Et sa coiffure, d'un côté hors de sa tête, étant sur le dos à la renverse, avait les mains toutes pleines de terre. Au même instant, le fils de la dite femme et du dit Noël Renaud s'étant mis à crier et à faire quantité de bruit en disant « Ah, le grand bougre, son sac est plein !» Ce à quoi, monsieur le procureur du roi, il vous plaise, vous en informer.
3: Ambiance au mois de juillet à la Coulonche, avec cris de rapaces, bruit d'eau qui coule près de la fontaine. Et bruit un peu parasite d'un robot de tondeuse. Le jour même de la mort de Jeanne Mésange, le curé refuse d'inhumer le corps, malgré l'insistance du mari, Noël Renaud, car il juge qu'elle n'est pas morte de façon naturelle.
2: Un décès de cette nature mérite une exacte recherche de sa cause. Nous, ordonnée pour cet effet, l'avons visitée par toutes les parties externes de son corps où nous avons trouvé une contusion sur la partie postérieure et inférieure du pariétal droit, occupant l'espace d'une paume de main avec noirceur.
1: Nous avons fait ensuite ouverture du crâne, de la capacité duquel partie d'exte sortie environ la troisième partie d'un verre de sang noir et tendant à corruption, lequel sang n'a pu être épanché que par chute ou coup violent vers l'endroit contusionné. Après toutes ces observations, estimons que le sujet, faible par son âge de 55 à 60 ans, a pu mourir à raison du sang répandu sous le crâne, par la violence, du coup, ou de la chute,
7: qui sans doute a été accompagnée d'une syncope très grande, perte de connaissance et aliénation de l'esprit, aidée de la respiration contrainte, d'où s'est suivie une suffocation, causant la mort à la dite Mésange. Nous avons délivré et signé le présent comme vrai pour servir et valoir ce que de raison. Signé Lefebvre et Lesfoule. Donc c'est le procès-verbal de visite des chirurgiens qui est daté du 23 juillet 1700. Je suis Lilia Hamza, je suis médecin légiste. Et nous sommes ici dans la bibliothèque de l'Institut médico-légal de Paris, donc qui se trouve quai de la Râpée, et qui est un bâtiment qui a été construit dans les années 1930. Donc voilà, sur lequel nous sommes toujours aujourd'hui, enfin l'Institut médico-légal, il y a toujours des autopsies et toujours des médecins légistes, donc depuis une centaine d'années dans ce bâtiment. C'est à la fois très intéressant et je dirais presque même très touchant, parce que c'est un rapport d'autopsie qui est peut-être moins détaillé que ceux que nous produisons actuellement, mais qui en fait a rien du tout à envier à la description que nous on ferait dans ce cas-là. Ce qu'on apprend, c'est que cette dame a reçu un coup, alors soit par chute, soit par coup de nez, hein, sur la partie droite de la tête au niveau de la tempe, et que ce coup a provoqué du sang, une irruption de sang dans la boîte crânienne, entre le cerveau et la boîte crânienne, et que le décès, pour les chirurgiens royaux de l'époque, le décès est dû à ce saignement intracrânien. Le décès n'est pas immédiat, ce d'autant plus que lorsqu'ils décrivent, ils parlent d'un verre de sang noir. Le fait que le sang soit noir, ça veut dire que ça n'a pas été un saignement rapide. Donc ça a saigné à bas bruit, enfin ça a saigné et ça a pris un petit peu de temps pour saigner. Alors, toute réserve faite, c'est que je ne sais pas combien de temps après la découverte du corps l'autopsie a été réalisée.
3: 3 jours.
7: Voilà, donc on peut aussi se dire que 3 jours, à l'époque, il n'avait pas de moyen de conservation des corps, donc 3 jours en été, en pleine chaleur, dans un lieu qui n'est pas clos, avec un corps qui va être soumis donc à la chaleur, on l'a dit, mais aussi à tous les animaux nécrophages, qui sont, que ce soit les insectes, mais aussi les rats, les chiens, les chats, enfin, tout ce qui va être autour de ce corps, puisqu'elle est, elle est morte sur voie publique, mais en tout cas pas dans sa maison. Donc que forcément, lorsqu'ils font la visite du corps, 3 jours après, le corps doit être largement dégradé. Donc cette description de sang noirâtre est sous réserve de ce que nous on appellerait la putréfaction aujourd'hui, c'est-à-dire un début de décomposition du corps. Et surtout, à cette cause de décès, les chirurgiens royaux ne peuvent se prononcer. C'est-à-dire que nous, on dirait l'intervention d'un tiers ne peut être écartée, puisque le coup qu'elle a reçu sur la tête, c'est soit un accident, elle est tombée, soit on l'a frappée.

0: griffe ?
1: Oui.
0: Trop belle.
2: Une griffe sur le tuyau d'arrosage.
3: C'est pas une mésange.
2: Clément, 41 ans, agriculteur.
3: Ouais, et surtout, ce qui est surprenant, c'est qu'il y a une enquête pour une dame à cette époque-là, quoi. Parce que je sais pas si tout était fait. Enfin, je pense que s'il y avait un meurtre dans un coin.
2: Et justement, ce que je vais te demander de lire, c'est le procès-verbal du sergent qui a été dépêché sur place en même temps que les chirurgiens qui sont venus faire l'autopsie.
4: J'ai entré dans le pressoir du dit Renaud où étant gisant le cadavre de la femme dit celui, laquelle ayant trouvé étendu sur le dos le visage penchant du côté droit un mouchoir sur sa face, laquelle j'ai découvert pour voir s'il y avait quelque apparence de coup donné qui eût causé sa mort. À quoi j'ai remarqué qu'elle avait le nez ensanglanté et un peu, environ plein l'écaille d'une noix, de poison vert sorti par la bouche.
2: Le sergent Blot se heurte à un problème.
4: J'ai demandé à plusieurs personnes, à moi inconnues, si le dit Renaud Marie de ladite défunte était présent.
2: Le mari de Jeanne, Noël Renaud, est absent. Signe selon lui qu'il est coupable.
4: À quoi, m'ayant été dit par plusieurs dédits quidam, que le dit Renaud était allé faire les cierges pour l'inhumation de sa femme. Les autres disaient qu'il était à faire le cercueil. D'autres disaient que le dit Renaud méritait d'être pendu et étranglé et qu'il avait empoisonné sa femme il y avait environ 3 ans. D'autres disaient que le dit Renaud était au presbytère du dit lieu. D'autres disaient qu'il était le long des chemins éloignés ayant peur qu'on ne l'arrêtât.
2: On marche dans le cimetière de la Coulonche. Et des petites plaques avec écrit « Ton absence laisse un vide immense. L'amour triomphe. » Quoi ?
5: Paul Mésange.
2: Paul Mésange ? Attends, j'arrive. Paul Mésange, 1896-1967. Ah ouais. En plus, orthographié avec le S et le A, comme l'oiseau, quoi. Le 26 août 1700, le sergent Nicolas Pinson revient au hameau pour donner des assignations de témoins au voisinage. Il s'est passé un mois depuis la mort de Jeanne Mésange. Ces auditions auront lieu à Falaise, qui se situe à 40 km de la Coulonche.
6: Jacques Morel, 55 ans, parent de la défunte, mais ne sait plus en quel degré.
2: Marc-Étienne, 37 ans, menuisier.
6: Dit qu'il a ouï dire que les nommés Noël Renaud et sa défunte femme avaient souvent des différends ensemble. Et dépose que le jour de la mort de sa femme, Léonard Bidot, fils de la dite femme d'un premier lit, vint lui demander d'emprunter son cheval pour venir en cette ville, lui disant que Noël Renaud venait de tuer sa mère et n'en a aucune autre connaissance.
7: Elle était fort malsaine. Je l'ai vue le jour d'avant sa mort. Elle avait bien de la peine à marcher.
2: Rosanne, 30 ans, architecte.
7: Le jour de sa mort, son fils criait que sa mère était morte. Alors je suis allée voir.
2: Personne n'est témoin direct de la mort de Jeanne.
8: Le nom La Coulonche viendrait du terme latin colonica, longue colline. Dès 1317, La Coulonche est une paroisse dédiée à Notre-Dame des Forêts et des Friches, origine de la fête communale traditionnelle du 15 août.
9: On est donc à la mairie de La Coulonche.
10: Oui.
9: Et vous êtes ?
10: Alors, j'ai Jacques Lecoq, le maire actuel.
11: Et moi, je suis maire honoraire. Je m'appelle Bruno Louise. J'ai été menuisier et c'est pour ça qu'on a été menuisier de père en fils. D'accord. Jusqu'à mon père, mon grand-père. J'ai travaillé avec eux. Mon grand-père jusqu'à 62 ans. Moi, je suis né, mes parents, mes grands-parents, en montant jusqu'à. Mes recherches arrêtent à 1600, mais toujours dans la commune.
12: Ah! Donc vous avez des ancêtres contemporains
11: Ah oui, oui.
2: De Jeanne Mésange.
11: Bon, j'en avais entendu parler jeune par mon père. Bon, donc j'avais entendu parler de ça.
2: Mais quand même, de génération en génération, ça a été raconté un peu dans le village. Et donc cette histoire qu'on vous a racontée même enfant, comment on vous l'a racontée? Qu'est-ce qu'on vous en a dit? Enfin, qu'est-ce que vous...
11: Ben, en résumé, bon, on m'a dit que c'était quelqu'un... Bon, qui est alcoolique et tout. Bon, sa femme peut-être volage, j'en sais rien. Mais qui... Bon, il avait tué sa femme. Il avait tué sa femme et... C'était en gros ce qu'on m'a dit, mais enfin bon, on se dit, c'est toujours répété, donc toujours les affaires criminelles qu'il y a, et ben on va vite sur l'alcool, ou que la femme, les défauts pour la femme, c'est pour l'alcool, c'est le libertinage. Mais pour les hommes, c'est systématiquement l'alcool. Bon, je trouve que c'est assez simple de trouver les excuses à chaque fois comme ça.
2: Et d'ailleurs, elle était peut-être volage, vous avez dit ça. Et ben,
11: oui, parce que bon, j'ai dit certaines choses. Hein, c'est pas...
2: Et ben, c'est intéressant parce que de ce que j'ai lu, moi, des archives, ce serait plutôt l'inverse. Enfin, ce serait lui qui voyait une femme régulièrement et qu'elle, elle s'en plaignait. Et que c'était souvent l'objet de leurs disputes, parce qu'il y avait donc disputes, parce qu'il y avait donc eu... Enfin, tout le monde est d'accord pour dire qu'ils se disputaient beaucoup.
11: Oui, oui, bon.

0: à peu près dans les époques de...
1: Le Couvret, c'était son grand-père était au Couvret. Mmh. Celle-là ou celle-là, peut-être, je sais pas, je...
0: C'était plusieurs petites maisons, souvent, c'était ouais, souvent... Ah oui,
1: alors, c'était là, là, qu'on rentrait, les mémoires. Après soir,
2: c'était
1: là.
2: C'était là.
1: Ouais. Ouais.
2: Et le pressoir, il était...
1: Là.
2: De ce côté.
1: À l'intérieur.
2: À l'intérieur.
1: Oui, alors ça peut être là qu'elle habitait.
3: Ouais.
1: Elle habitait quand c'était au Coudray. Et la main dernière.
0: Ah, il y a toujours la cheminée.
1: Oui. Oui, bah, c'est la cheminée d'époque, hein, la poutre en bois. La marmite.
4: Quidam, c'est quidam ou quidam ?
5: Quidam.
4: Quidam, tu vois.
5: Ouais.
4: Mince.
5: Quidam.
4: Quidam, ouais. Quidam, on va dire quidam.
5: Ok.
4: Alors. Contre ceux et celles qui ont connaissance que, après l'assassinat, le corps de ladite mésange fut vu la gorge toute comprimée, ayant jeté une abondance de sang par le nez, qui fut levé et proprement essuyé et fort meurtri, et nous voudrait le receler.
6: Comme il n'y a pas de témoignage probant, mais de fortes présomptions, le procureur du roi demande à l'Église, par la voix du curé de la Coulonge, de pousser les paroissiens à témoigner. Cela s'appelle des monitoires. Le curé recueille secrètement, à l'Église ou ailleurs, les témoignages qu'il remet ensuite à la justice.
4: Et généralement, contre tous ceux et celles qui ont connaissance que...
6: Pour le voisinage de Jeanne Mésange, il y a une obligation morale à témoigner,
4: pas déposer contre lui,
6: sous peine d'excommunication.
4: Leur a même des mains, leur promettant toutes sortes de reconnaissances, et ne voudrait le receler. De tous ceux que dessus, circonstances et dépendances, plusieurs ont bonne connaissance pour en avoir vu, su, connu, ouï dire ou aperçu, aient été présents, donner un avis et conseil, et s'ils savent la vérité au préjudice du dit seigneur procureur du roi et du public et à la damnation des âmes des dix malfaiteurs, sous peine d'excommunication. Je vois des images. D'ailleurs, je lis le texte, mais j'ai l'impression de voir des gens devant moi. En fait, j'avais l'impression d'avoir un auditoire. Je me voyais dans une église, voilà. J'ai l'impression de sentir le bois de l'église, tout ça, tu vois. C'est un peu bizarre, mais en fait, j'ai fait abstraction de mon salon. Et puis, comme justement, c'est comment un homme d'église, ça touche le quotidien des gens, que le procureur, ça touche pas du tout le quotidien. Donc, c'est très, très, très loin de leurs préoccupations. Et...
6: Loïc, 43 ans, gardien de cimetière. Céline, 35 ans. Développeuse web.
7: Je n'ai pas connaissance des faits, mais ce jour-là, j'ai entendu par le bruit commun que ma sœur était morte. Alors j'y suis allée par la force d'un bâton, et je l'ai trouvée effectivement morte dans le pressoir.
6: Romain, 38 ans, élagueur.
8: 2 ans avant sa mort, Jeanne avait voulu obtenir des lettres pour se séparer de lui, et il s'était quitté environ 15 jours, puis il s'était raccommodé.
9: C'était un homme qui a des créatures. Elle m'a dit plusieurs fois que son mari ne l'aimait pas et qu'il la maltraitait à cause de ses créatures. Il l'a traitée de charogne, de bougresse et plein d'autres injures encore.
6: Sarah, 47 ans, chef de projet de localisation.
9: Je l'ai vue morte. J'ai remarqué qu'elle avait eu la gorge pressée avec des pouces pour l'étrangler. Les marques étaient toutes noires et j'ai même vu du sang au nez.
10: Ce jour-là, Philippe Langlois et François Lainé étaient au cabaret pour déjeuner. Noël Renaud les a rejoints. Langlois lui a demandé ce qu'il avait, car il avait l'air effrayé. Renaud n'a pas répondu. Et juste après, Léonard, le fils de

0: de mes anges, sa femme, est arrivé et il s'est mis à crier à Renaud « Ma mère est morte, ma mère est morte. Elle est toute pleine de sang. Retirez-vous, Renaud, et prenez garde. » Langlois a dit à Renaud « Puisque votre femme est morte, retirez-vous. Allez-y. » Après, comme tout le monde en parlait, je suis allé avec d'autres à la maison Renaud. Je suis entré dans le pressoir et j'ai vu le corps de sa femme étendu, les narines toutes pleines de sang et à la gorge de marques des deux côtés du gosier, comme si elle avait été pressée. Les marques étaient rouges, les ongles étaient imprimés dans la peau.
1: Julien, 42 ans, pépiniériste. À travers leurs mots, leurs paroles, c'est toute la vie d'un couple qui est décrite. Et là, un peu, celle de Jeanne, vivante. À la gorge. Et en effet,
2: elle remarqua quelques peu de choses. Françoise Prodhomme, 40 ans, vivant de son bien. Quelque peu. Elle déclare aussi que s'en retournant un jour de la messe avec ladite mésange, qui ne voulait pas s'en retourner à la maison de son mari, lui dit plusieurs plaintes de lui, entre lesquelles était celle qu'il avait voulu tuer. Et comme elle marchait le chemin pour se retirer chez un de ses parents, Noël Renaud, son mari, qui s'était retiré dans un coin du chemin pour l'attendre, vint la joindre pour la ramener. Ce que ne voulant faire ladite mésange, disant toujours qu'il l'avait voulu tuer, avec d'autres femmes qui étaient avec elle, la conseillait pour l'obliger de retourner dans sa maison avec son mari, s'offrant même de l'accompagner, ce qu'elle ne purent jamais obtenir d'elle. Quelque raison qu'elle pût employer pour la persuader, et quelque promesse que le mari lui fit, qu'il ne la toucherait point, elle refusa toujours de le faire sous le seul prétexte qu'elle disait qu'il l'avait voulu tuer. Françoise est témoin que Noël la surveille pour qu'elle rentre chez elle. Ah oui, et les autres femmes, d'accord, les autres femmes lui conseillaient de retourner avec son mari. Ben oui.
3: C'était le carillon de midi depuis l'intérieur de l'église de Falaise.
4: C'est un petit lieu. C'est un espace de l'entre-soi, donc tout le monde sait tout sur tout le monde, en réalité. Personne ne dit rien, mais tout le monde sait tout. En conséquence de quoi, les gens ont dû entendre, ont dû voir, et auraient pu, donc, empêcher. C'est une récurrence dans les affaires contemporaines. On voit, on sait, on ne fait rien. Christelle Tarot, je suis historienne, historienne et féministe, je le précise, parce que pour moi, les deux choses vont ensemble. Cette femme, elle est inscrite dans une trajectoire de violence avec cet homme-là. Donc on constate à travers les archives que Jeanne a connu de multiples épisodes violents, qu'elle a reçu des coups. Son mari, hein, donc qui s'appelle Noël Renaud, passe la limite de la violence domestique ordinaire. Dans cette biographie de violence domestique arrive donc ce jour fatal où le mari, on dirait aujourd'hui, prend un coup de sang. Hein, c'est d'ailleurs exactement comme ça qu'on aurait formulé cela, par exemple, au XIXe siècle. On aurait dit que c'est un crime passionnel. Et évidemment, ce n'est pas du tout un crime passionnel. Un féminicide n'est pas un crime passionnel, c'est un crime froid. Ça n'est pas un acte spontané. Le féminicide, d'ailleurs, n'est jamais un acte spontané. C'est un acte qui est préparé par une biographie de violence. C'est très important de le préciser. Ce n'est pas du tout un crime de passion, c'est un crime de pouvoir et de domination. Et il se trouve que dans ma longue carrière, j'ai notamment coordonné un ouvrage assez atypique dans le champ éditorial contemporain, puisqu'il s'agit effectivement d'une histoire mondiale des féminicides qui va de la préhistoire à nos jours. Et ça m'a amené à construire un concept nouveau que j'ai intitulé le continuum féminicidaire. Parce que ce que je voulais montrer finalement, c'est que les fémicides et les féminicides, bah, c'était la part paroxystique du système d'écrasement des femmes, mais que en réalité, on observait souvent de longues biographies de violence dans la vie des femmes féminicidées, comme par exemple les violences physiques, les violences sexuelles, mais qu'il y avait aussi des pans entiers de ce continuum qui participaient en fait de la dynamique, du plus concret au plus symbolique. Il y a une préparation individuelle et collective au féminicide. C'est-à-dire que lorsqu'on s'arrête sur une trajectoire de femme féminicidée, ce que nous allons faire aujourd'hui, eh bien on constate que la femme en question est souvent inscrite dans des violences qui peuvent être d'une certaine manière incorporées, compris par la victime elle-même, parce que les femmes, dans ce continuum féminicidaire, il faut bien le dire, considèrent qu'il y a un certain nombre de violences acceptables parce qu'elles ne peuvent pas être en guerre perpétuelle contre les hommes, et puis des violences qui sont inacceptables. Le continuum féminicidaire, eh ben, c'est les violences acceptables et inacceptables, mais il faut bien saisir et comprendre que si on n'avait pas accepté une partie de la violence produite par le système, alors il n'y aurait peut-être pas ou peut-être moins de violences inacceptables. Donc c'est un outil très utile en fait pour saisir le flux de violence dans lequel les femmes sont projetées de la naissance à la mort. Alors bien sûr, dans une affaire comme celle-là, comme je le disais, dans une affaire de féminicide, il y a une victime directe, hein, donc c'est important de le préciser, donc la victime directe, bah, c'est Jeanne Mésange. Il y a une victime directe, bien sûr, il y a des co-victimes. Avant, on appelait ça des victimes collatérales. C'est horrible, qu'est-ce que c'est une victime collatérale ? Là, dans ce cas, les enfants sont adultes, donc ils sont capables de produire un discours mature et ils sont capables d'attester des faits de violence que leur mère a éventuellement subi. On n'en voit pas tellement la trace, on voit juste la trace de ce fils qui semble tenter bon an mal an quand même de rétablir la vérité sur la mort de sa mère avec toutes les difficultés qui sont les siennes, c'est-à-dire un homme de classe très populaire, illettré, hein, qui ne sait, semble-t-il, ni lire ni écrire, ce qui est quand même totalement banal à l'époque, faut bien dire, ça concerne pas seulement les pauvres, hein, ça concerne évidemment beaucoup de gens. Et puis avec, bien sûr, on dirait aujourd'hui, une absence de réseau d'influence qui lui permettrait de pouvoir influer sur une justice qui est quand même une justice de privilégiés. C'est vrai que ce fils est assez émouvant. Pour moi, ce garçon tient la main de sa mère et veut pas la lâcher. Alors est-ce que c'est la main du petit garçon ? Est-ce que c'est la main de l'homme mature ? En tout cas, il y a quelque chose de joli là-dedans.
5: De son premier mariage, Jeanne Mésange a deux enfants. Ils sont adultes au moment de sa mort. Ils s'appellent Marie et Léonard. L'un et l'autre sont omniprésents autant qu'ils sont absents des archives. Ils n'ont pas été entendus comme témoins. Mais leurs paroles existent à travers les témoignages des voisins. Il semble que Léonard ait entamé des démarches pour rendre justice à sa mère. Mais un acte notarié montre qu'il a dû céder ses droits et abandonner les poursuites par manque d'argent.
6: Ouais, ça c'est carrément les phrases qui existent telles quelles dans les témoignages.
2: Ok.
6: C'est toutes les citations qui concernent la fille de la victime au moment où le meurtre vient d'avoir lieu. Donc, je sais pas si on peut réfléchir à l'état émotionnel de la fille.
7: Le ma mère est morte, on a tué ma mère. Donc, c'est ce qu'elle a prononcé en arrivant au pressoir, c'est ça ? Ma mère est morte, on a tué ma mère ! Oh, j'arrive pas à... C'est hyper dur de crier. Ma mère est morte, on a tué ma mère. Mon Dieu, ma mère est morte. Ma mère est morte. Ma mère est morte. Mon compère, ma mère est morte. Viens, s'il te plaît, viens. Vous ont-ils tué, bonne mère ? Vous ont-ils tué, les putains hantés, bien cause de votre mort, ma bonne mère ? Ils vous ont bien massacré.
5: Ce n'est qu'en octobre 1704
6: que la justice entend à son tour les 23 témoins qui ont parlé grâce au monitoire.
8: J'ai fait donner assignation à Nicolas l'aîné et sa femme en parlant à ladite femme du dit l'aîné, Noël Marie et sa femme en parlant à leur personne, Alexandre Guibet parlant à sa personne, René Bidot parlant à sa personne, la femme de Louis Châtel parlant à sa personne.
6: À la suite de ces auditions, le procureur demande l'arrestation du mari de Jeanne Mésange.
8: Thomas Lepelletier parlant à sa personne.
6: Mais l'ordonnance n'arrive que le 15 juin 1705.
9: C'est un son seul de pas en sabot à la Ménardière.
6: Noël Renaud est arrêté le 14 juillet 1705, soit 5 ans après le meurtre.
10: J'aurais dû prendre mes lunettes.
11: C'est moi ça.
10: Ouais.
6: Le jour même, Noël Renaud répond à un interrogatoire qui le met face à ses contradictions.
10: Alors, Noël Renaud, potier de son métier, de la Coulonche, 50 ans, faisant profession de la religion catholique, apostolique et romaine.
6: Alexis, 73 ans, retraité.
11: C'est-il le sujet pour lequel il est arrêté prisonnier ?
10: L'huissier qui m'a arrêté ce matin m'a dit que c'était pour avoir tué ma femme.
11: En quel temps sa femme a été tuée ? S'en souvient-il ?
10: Il y a déjà longtemps qu'elle est morte. Je ne me souviens pas du jour ni de l'heure.
11: En quel lieu sa femme est morte ?
10: Je l'ai trouvée morte dans le pressoir, contre une pierre.
11: Qu'est-ce que sa femme lui a dit ?
10: Rien, elle était morte.
11: Y avait-il longtemps qu'elle était morte ? Était-elle encore chaude ? Ne signait-elle point par quel endroit de son corps ?
10: Je ne sais point le moment de sa mort, je ne vis point de sang nulle part, et je ne sais pas si elle était chaude.
11: Avait-elle ses coiffes et son bonnet sur sa tête, et l'avait-il touchée ?
10: Je ne me souviens point si elle avait son bonnet. Sa fille m'empêcha de m'approcher.
11: Ma fille, ne dit-elle pas plusieurs fois en sa présence ? Ma mère est morte, on a tué ma mère.
10: Non, je ne l'ai point entendu.
11: Lorsqu'il vit sa femme dans le pressoir, n'avait-elle pas le visage meurtri et du sang au nez ?
10: Je n'ai rien vu.
11: Sa femme n'avait-elle pas des noirceurs autour du col et du sang à la bouche ?
10: J'en ai point vu.
11: S'était-il aperçu que sa femme fut malade ou incommodée le jour où elle mourut ?
10: Elle se plaignait toujours de la tête et de l'estomac.
11: Était-il présent lorsque les chirurgiens en firent la visite ?
10: Non, je n'en avais pas le cœur ni la hardiesse.
11: Lorsqu'il vit arriver les chirurgiens et le sergent, ne se sauva-t-il pas au travers des jardins ?
10: Je suis resté derrière une haie et j'y suis resté toujours jusqu'à ce qu'ils fussent partis.
11: D'où vient qu'il se retira et craignait-il que le dit Belranger l'arrêtât ?
10: Je me suis retiré parce qu'on m'a dit de le faire.
11: Lui remontons que ce ne fut donc pas le chagrin de voir ouvrir sa femme qui l'obligea à se retirer, mais la peur d'être arrêté prisonnier. Était-il dans le pressoir lorsqu'elle tomba ?
10: J'étais pour lors au cabaret de la Ménardière. C'est là que le fils de ma femme vint me dire qu'elle était morte et que j'eus à m'en venir.
11: Le jour de sa mort, n'avait-il pas eu du bruit avec elle et ne lui avait-elle pas reproché qu'il avait des putains et ne l'a-t-il pas dérouté dans le pressoir ?
10: J'étais contre la porte quand elle m'a reproché d'avoir des putains. Je lui ai répondu qu'elle était simple de croire cela, mais je ne l'ai pas décoiffée.
11: Lui remontant qu'il ne dit pas la vérité puisqu'elle fut trouvée dans le pressoir, toute décoiffée et son bonnet hors de dessus sa tête.
10: Je n'en sais rien.
11: Fut-il deux fois ce jour-là au cabaret ?
10: Non.
11: Et remontons qu'il déguise la vérité, puisqu'il ne fut qu'une fois au cabaret. Il y a apparence que c'était après avoir laissé sa femme à la porte du pressoir, ce qui présume que c'est lui qui l'a assassinée. Ce fait, avons cessé de l'interroger. Lecture à lui faite des interrogations et réponses, lesquelles lui a dit contenir vérité y persistant, a marqué déclarant ne savoir écrire ni signer. Après quoi, nous avons remis le dit Noël Renaud aux mains du dit Caron, concierge, chargé d'en faire bonne et sur garde, et pour cet effet lui fera mettre les fers aux pieds en la manière accoutumée.
1: Trois mois plus tard.
12: Requérons que lesdites lettres de grâce obtenues par ledit Renaud au mois d'août dernier.
1: Noël Renaud obtient la grâce du roi Louis XIV.
12: Soit entérinée et en conséquence qu'il jouisse du bénéfice d'Issel à telle fin que de raison.
1: Jérôme, 61 ans, réalisateur.
12: À laquelle fin les portes de la conciergerie lui seront ouvertes et admonestrées de vivre sagement à l'avenir. Fait à Falaise le 5 octobre 1705, signé D.E.
4: Dans l'Ancien Régime, vous êtes coupable, donc vous êtes condamné, en général à mort, ou à la déportation, etc. Et si vous n'êtes pas coupable, vous êtes libre. Donc voilà, on n'a pas pu faire la preuve éclatante et définitive de sa culpabilité, donc on le gracie, on le relâche. Ça semble assez logique au regard des usages judiciaires de l'époque. Et puis on gracie assez vite, et le type ressort blanc comme neige, et peut commencer une nouvelle vie. Probablement, on peut s'inquiéter pour la suivante. Parce que un homme qui a féminicidé une femme, et qui exerce une violence de ce type, on peut imaginer qu'il va pas s'arrêter là.
1: Noël Renaud est tout de même entendu par le procureur une dernière fois.
11: Lorsqu'il poussa sa femme à l'entrée du pressoir, il ne l'aurait pas prise auparavant par la gorge avec sa main, et s'il ne lui donna point dans le moment quelques coups de poing dans l'estomac, et s'il ne fut pas dans la vue de l'étrangler ?
10: Je la poussai seulement de la main, ne croyant pas lui avoir fait de mal.
1: Il reconnaît avoir poussé son épouse à l'entrée du pressoir, mais prétend que cela ne l'a pas tuée. Il nie avoir tenté de l'étrangler.
11: Pourquoi, ayant fait tomber sa femme rudement, il ne l'a pas aidée à la relever ?
10: Je ne crois pas l'avoir tuée.
11: Revenant voir sa femme morte, ne remarqua-t-il pas qu'elle avait une noirceur à la gorge, comme elle avait été pressée ?
10: Non.
11: Le jour du décès de sa femme, eut-il querelle avec elle ?
10: Je n'ai pas d'autre réponse à faire que ce qui est employé dans mes lettres.
4: Il dit « Oui, bon, je l'ai un peu poussé, je l'ai un peu frappé, mais enfin, il n'y a pas de quoi faire un drame. » Bah si, c'est un drame, parce qu'elle est morte. Hein. Donc le déni de la violence, le déni du désir de tuer, et bien sûr le déni du pouvoir et de la domination qui sous-tendent l'ensemble des actes. Parce que c'est parce qu'il se considère en droit de le faire qu'il le fait. Et ça aussi, ça montre les seuils de tolérance vis-à-vis de la violence, parce que toutes les études montrent que lorsqu'une société voit de très nombreux fémicides ou féminicides, c'est toujours parce que d'une manière ou d'une autre, la société l'autorise. La société et les institutions. La société, c'est-à-dire l'État et les institutions qui composent cet État et cette société. Et donc, cette impunité qui est connectée au privilège masculin, qui est lui-même un symptôme du système d'écrasement des femmes, qui est lui-même un sous-produit d'un patriarcat ultra-violent et brutal, compose en fait le paysage du drame de manière extrêmement puissante. Et ça, c'est une récurrence. C'est une récurrence parce que dans Féminicide, une histoire mondiale, des cas comme celui de Jeanne Mésange, j'en ai plein. J'en ai plein partout. Et j'en ai plein tout le temps.
12: Nous avons, suivant l'avis du dit seigneur rapporteur et de l'assistance uniforme, entériné les dites lettres de pardon et rémission, obtenues par ledit Renaud au mois d'août dernier, pour, par l'impétrant, jouir du bénéfice d'Issel, ainsi qu'il appartiendra, à laquelle fin les prisons lui seront ouvertes. Enjoint à lui de faire un service pour le repos de l'âme de la dite Mésange.
13: Après l'orage, premier chant d'oiseau.

cette histoire singulière, elle est singulière parce que chaque être humain est unique. Et qu'à chaque fois qu'on brise cela, l'unicité d'un être humain, on détruit l'humanité entière. Jeanne Maison, j'ai deux fées vivantes maintenant. Un nom, un visage, une trajectoire, une vie. J'ai toujours eu l'impression que ce travail les rendait vivantes à nouveau. Leur redonner humanité, individualité, les ramener dans la lumière.

0: Alors, les mésanges. Regarde ça. Toute proche. La petite bleue, là. Et les charbonnières derrière. Des fois, j'appelle le dos tourné, que je les entends dans mon dos. Ils sont déjà là. Des fois, j'en ai compté 20, hein, là. Le matin. Donc, la mésange zinzinule. De la mésange derrière. Bon, là, il n'y a pas encore beaucoup de chants, mais c'est plutôt des cris. Et j'apprends, chant par chant, oiseau par oiseau, à reconnaître les espèces d'oiseaux qui chantent. Donc l'été, même si je ne vois pas l'oiseau, pour certains, même si j'en connais, allez, 15-20, pas plus, hein, j'arrive quand même à certifier qu'ils sont présents par le son. Ouais. Alors là, par exemple, j'entends la corneille noire. Tu vois, j'ai pas besoin de la voir.
1: Donc, là, normalement, c'est le dossier dans lequel on va pouvoir trouver l'acte de naissance de Jeanne Mésange. Donc, dans l'année 1640.
2: Il.
3: Bidou.
2: Non.
3: Jeanne Bidou.
2: Mésange A. Ah. Ah. C'est difficile quand même. Hein. Fille de Baptiste.
3: Est-ce qu'on ne demanderait pas au monsieur là nous dire ce qu'il lit. Je suis d'accord. Et on l'enregistre.
2: Oui.
4: Là, là.
3: Oui.
4: Oui. Donc, le troisième jour de mai 1640, Jeanne Mésange, fille de Baptiste Mésange et de...
2: Ah, c'est ça qu'on n'a pas.
4: Ses pères et mères, a été baptisée en l'église de La Coulonche et nommé par Jeanne Bidot et...
5: Jeanne Mésange est née en mai 1640 à La Coulonche de Baptiste Mésange et Martine Guibé. Elle épouse Hiérosme Bidot à 15 ans. 7 ans plus tard, elle accouche de Marie Bidot puis de Léonard Bidot. Jeanne a 27 ans quand son premier mari meurt. L'année suivante, elle se remarie avec Martin l'aîné. En 1670, Jeanne épouse Noël Renaud, de 16 ans son cadet. Ensemble, ils donnent naissance à Pierre Renaud. Jeanne a 40 ans. Le mercredi 21 juillet 1700, Catherine Moulin, 30 ans, est la dernière personne à l'avoir vue vivante. Elle dit que Jeanne plantait de la porrette dans son jardin. Elle avait 60 ans. En 1704, 4 ans après la mort de Jeanne Mésange, son fils, Léonard, a une fille. Et il l'appelle Jeanne. Et il l'appelle Jeanne. Et il l'appelle Jeanne. Il l'appelle Jeanne.

0: Petite Mésange, un documentaire de Laurine Estrade, avec la complicité de Jean-Baptiste Bonnet. Avec les voix de Charlie, Clément, Marc-Étienne, Rosanne, Loïc, Céline, Romain, Sarah, Julien, Jérôme et Alexis. Merci à Julie Deslondes et Maxence Philippe des archives départementales du Calvados, ainsi qu'à Mathieu Le Goïc des archives départementales de l'Orne. Pour leur participation, merci à Christelle Tarot, au docteur Lilia Hamza de l'Institut médico-légal de Paris et à la préfecture de police de Paris. Merci à Jackie Lecoq et Bruno Louise de la mairie de la Coulonche. Merci à Arlette Farge et Mylène Pardoen pour leurs conseils. Merci à Maëlle Cariou, Christine Delpy, Claire Latzag, Françoise Cullier et Mathieu Veillard. Musique, Rituel du vent de Naïssam Djalal, Un rivage et à l'infini de Gaspard Claus. Un documentaire produit par Habilis Productions avec le soutien du fonds Gulliver, une initiative de la RTBF, la promotion des lettres de la Fédération Wallonie-Bruxelles, la SCAM Belgique, la SACD Belgique, la SCAM France, la SACD France, le Labo à la RTS et Par Oui Dire à la RTBF, le podcast de la RTS et de la RTBF.
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Vous aurez bien sûr reconnu le Addictive de True Search, album produit par Dr. Dre, sorti en 2002 sur Aftermath Records. Gros problème de droit.

0: Et ouais, de gros problèmes de droit qui ont scellé quelque part une époque où on samplait du à tout va sans forcément vérifier. Ça a été une grave erreur sur cet album qui a été mis au placard, qui a pas du tout été rentable et qui est pourtant un magnifique album de R&B, tuerie de discothèque de l'époque. Mais voilà, les affaires sont les affaires, et quand on utilise, qu'on s'appelle Dr. Dre ou même DJ Quick et qu'on est à échelle planétaire, il faut être sérieux dans la négociation des samples, parce que là, c'est voilà.
1: Ah, ça blague pas, hein.
0: Ouais. Et là, ça blague pas. Voilà. L'album, t'as du Organized Noise dessus, t'as High Tech à la production, Truthfully Speaking, est passé à la trappe. Ça a été un échec commercial qui a coûté plus d'argent qu'il en a rapporté. Mais si vous trouvez ce CD quelque part, parce que le vinyle est très très dur à trouver, n'hésitez pas à ruez-vous dessus. C'est un très très bon morceau de R&B de cette époque-là.
1: Attends, l'artiste c'est...
0: Truth Hurts.
1: Ouais, mais je crois que j'ai l'album à la maison.
0: Ouais.
1: Il me semble que
0: j'ai... Alors il y a deux versions. Il y a la première version, elle a des lèvres extrêmement pulpeuses, où après elle était certainement pas satisfaite de la photo. Elle en a mis un peu plus à la...
1: Non, si, je l'ai son album. Mais en fait, c'est quoi ? Il y a des très belles chanson dessus. Je me souviens quand je l'ai acheté, c'est à l'époque justement où il sortait 2000, hein, c'est ça ?
0: Ouais, 2001 était ouais, sorti ça, un ça, an ou deux avant, quoi. Ouais, c'est la ouais, période.
1: C'est à cette époque-là que j'ai acheté. Et en fait, pourquoi je l'avais pris ? Parce que si je me trompe pas, le concert d'Up in Smoke Tour, il était avant.
0: Ouais,
1: il me semble.
0: Tout à fait.
1: Et en fait, le fait de l'avoir dedans, faire l'intro d'entrée pour snooper Dr. Dre là sur Let Me Ride là, non, c'est quelque chose. Moi, elle m'a fait péter les plombs. Et je trouve qu'elle

0: vraiment du talent. Mais bon, voilà, comme t'as dit, les problèmes de droit, toutes ces conneries, je pense que ça lui a foutu...
1: Ça
0: lui a mis du plomb dans l'aile.
1: Quasiment,
0: ça l'a même effacé du circuit, quoi.
1: Elle a été récupérée par le très, très grand RS, Mr. Raphaël Saadic, sur son label Pookie, pour qui il a produit un album certainement moins fourni en sample problématique. Et puis Raphaël Saadic n'avait pas la même exposition que Dr. Dre Aftermath. Elle a eu une carrière...
0: Après, Raphaël Saadic, c'est Tony Tonnet.
1: C'est Lucy Pearl.
0: On va écouter
1: tout de suite, parce que je vous fais une petite spéciale avant de passer les manette à ma NPO. Je vous mets une belle petite session pour commencer la rentrée. C'est le week-end là, tu vois, c'est encore la rentrée, ça sent l'été, même si c'est derrière, c'est encore l'été d'ailleurs, pour quelques jours encore. Qui fait ça, vous êtes certainement en soirée, peut-être en bagnole, vous avez peut-être envie de bouger, et ben on va vous mettre des gros sons comme nous on bougeait quand on avait la vingtaine, et là un putain de morceau de Lucy Pearl. Prenez ça en pleine foire. Alors, pour rappel, Lucy Pearl, c'est Raphaël Saadic, Dawn Robinson de En Vogue et Ali Shaheen Muhammad de Tribe Called Quest. Et ça donne ce genre de truc.

0: Un gros classique, on a remonté le temps de 2 ans auparavant, l'album de Maze. Allez, on va pas s'étendre sur la direction artistique ni capitalistique, mais de ce super morceau featuring Total et un superbe sample de Curtis Mayfield aussi.
1: Reconnaissable entre mille,
0: voilà,
1: Total.
0: Sample, voilà, et puis le sample de Curtis Mayfield aussi, Ride On For The Darkness, morceau ultime de la soul des années 70. Grande époque du sampling. À l'époque, voilà, les contrats sont faits, il faut aller payer. Bon, Curtis en payait que les ayants droit parce que le pauvre n'avait pas survécu au virage des années 90. Il avait quitté après un terrible accident sur scène. Curtis Mayfield a quitté ce monde dans des circonstances très très dures. Mais voilà, sa musique a vibré dans tous les trucs, que ce soit 113, Maze, et voilà, ce Tell Me What You Want sur un très très bel album de Maze. Hein, franchement, c'est un bel album de l'année 97 où on découvre un jeune DMX plein de promesses aussi. Et les premières prods d'un certain Pharrell Williams accompagné de son compère Chad Hugo. Voilà, on est en 97 et les Neptunes n'ont pas encore réglé l'affaire. À vos souhaits, cher monsieur. Oh, il était beau ce Larsen. On va remonter encore plus loin. Et là, je vais retourner à mes boobs de collège, puisqu'il faut guérir la tristesse avec la joie. Et si la joie était la meilleure arme, dirons-nous, en ces temps incertains et un peu moroses, où les attaques viennent de partout, hein, l'énergétique, la culture, la santé, le reste. En tout cas, voilà, la joie, c'est la musique. La musique, ça se transmet comme ça. Et quoi de plus qu'un gros morceau de R&B estampillé 94-95, l'APO, ça te ramène presque sous ta majorité. Et on va s'écouter, bien sûr, T-Boz. Left Eye, les copines.
1: Elle a des problèmes de santé en plus en ce moment.
0: Ah ouais, bah on pense à elle. C'est une bonne en tout cas, et bah écoute, voilà, big up à T-Boz et au groupe TLC qui a retourné les dance floors en 94-95 avec ça.

0: des années des mid-90s. Creep de TLC, si je me trompe pas, PO signé chez La Face Records.
1: Ouais,
0: LA Raid et Babyface. Il est toujours intéressant d'écouter ces morceaux de R&B de l'époque, dont les morceaux les plus emblématiques sont ce Creep et I'm Not Feeling You de Yvette Michel, par exemple. Et très agréable d'entendre des scratchs dans le
1: Attention,
0: morceau.
1: Attention, il y en a d'autres. Hein.
0: Oui, bien entendu, mais je les cite, c'est les premiers qui me viennent en tête, ouais. C'est ceux que tu avais sur les hip-hop Soul Party de Cut Killer. On entend beaucoup de cuts de scratch derrière. C'est comprendre la proximité que le R&B entretenait avec le rap et la culture hip-hop à l'époque, puisque les DJ, au fur et à mesure... Voilà, la musique s'est ouverte, Timbaland a amené d'autres codes à la fin des années 90, donc en 2-3 ans, tout ça change. On va écouter un morceau, un petit peu hybride, parce qu'on a un grand beatmaker pionnier de l'âge d'or du rap des années 80. C'est la caution R&B du label Def Squad, monsieur
1: Alfonso.
0: Ouais, monsieur Eric, mais monsieur
1: Alfonso Hunter.
0: Voilà, on va s'écouter un petit morceau bien calibré. Si vous êtes en week-end, c'est ce soir, et ben on va s'écouter le morceau Weekend Fang. Ouais. Profitez de ça, posez-vous, on vous souhaite une excellente soirée. Si vous nous rejoignez, vous êtes sur campus, c'est So Many Ways. PO et moi, c'est les retrouvailles, voilà, l'été a fait son truc. Et on va vous préparer une grosse soirée bien chaude. Dans quelques minutes, c'est la sélection très certainement californienne qui attend vos oreilles. Mais il y aura peut-être des surprises, entre autres. Mais pour le moment, on va s'écouter un gros son de R&B. Méconnu, d'ailleurs artiste méconnu qui mérite beaucoup plus d'éclairage, monsieur Alfonso Hunter, produit par Eric Sermon, Weekend Thang.

0: Voilà aussi le genre de morceau qui faisait lever tout le monde dans des boîtes pleines à craquer de milliers de personnes. Outkast avec le cultissime Miss Jackson.
1: Le plus grand groupe qui ait touché un micro, hein.
0: Ouais, ouais, certainement, en tout cas, le plus...
1: En tout cas, venant de Georgie, sans problème, quoi.
0: Ouais, t'as même, et en plus, tu vois, t'as même l'instru sur le single, quoi. Ça, c'était bien aussi, tu files le single, t'achètes ta chanson, après, tu peux rapper. Bon, pas aussi ouais. bien qu'eux, hein.
1: Ouais.
0: Mais tu peux te faire des petites kiffs.
1: Mais tu sais quoi, et j'y pense souvent à ça, hein. T'as vu, les gars, ils étaient quand même cool, quoi. Ouais, ils pouvaient te laisser un petit instru, même des fois, tu mettais un instru,
0: ouais,
1: tu
0: carrément,
1: vois, et
0: ouais.
1: paf.
0: Voilà,
1: puis tu kickais dessus, quoi.
0: À la jamaïcaine, tu sais, un rhythm, quoi. Mmh. Tac, culture populaire.
1: Ah ouais.
0: Miss Jackson sorti sur le sublime album Stankonia, le quatrième. Bon, un cran en dessous d'Aquamanie, on va pas le. C'est compliqué de passer après Aquamanie, mais Stankonia est un chef-d'œuvre. Il pousse encore le curseur de la créativité très très loin. De toute façon, écoutez l'œuvre d'Outkast, vous serez jamais déçus.
1: Tous les albums, on pourrait dire.
0: Ouais. Le cinquième là avec Eya, il est très très très trop copieux. Chacun se fait son album, ça fait un quadruple vinyle. C'est bon, limite un peu too much, mais bon, grand respect pour André et Big Boy, les maestros de la Géorgie qui ont été les premiers à placer Atlanta en orbite et ça s'est peu démenti après quoi.
1: Ah, attention, là, tu vas te faire des ennemis.
0: Ah
1: hein.
0: Ouais, ouais, non, mais... De toute façon, là, j'ai la joie comme arme ce soir, de toute façon. Et si la joie était la meilleure arme, on vous le disait en début d'émission, en cours d'émission. Si vous nous rejoignez, on a encore une heure à passer ensemble. On va faire une petite pause en écoutant nos copains de Auckland, les merveilleux...
1: Loonies.
0: Et leur sublime album qui manque de peu le cachet 5 étoiles, mais voilà, enfin... Un album merveilleux, Opération Staccola, et la pépite des pépites, moins connue que I Got Five On It, moins connue que Players, Pimp Hustlers. On va s'écouter So Much Drama. Écoutez ça, c'est du rap digne de B.I.G. et ça n'engage que moi, mais je pense pas être loin du...

0: featuring Nick Knack sur le magnifique album Operation Stacola. Franchement, c'est mon coup de cœur de l'été. J'ai pas arrêté de le mettre dans la bagnole. Je te jure, cette prod est malade, ce rap est de fou. Redécouvrez Luniz et redécouvrez son rappeur principal, Luke Mouth. Je pense que. Et tu disais qu'au clan, c'est de la bombe atomique. Hein.
1: Mais tu vois, même. Je crois que prochainement, je vais faire une émission complète sur Auckland. Une playlist vraiment Made in Auckland. Auckland, c'est un réservoir, c'est pas possible, c'est incroyable. 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Voilà, le G-Funk, c'est un puissant fond, c'est incroyable. 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
0: Avec 3Z, on se retrouve dans quelques minutes, le temps toujours d'une petite pause, et vous retrouvez le grand George, Ice Cube pour le Bob Gun.

0: Allez, ça fait du bien. 10, 11 minutes de G-Funk sur le sublime album d'Ice Cube, le quatrième. Monsieur avait fait un 4 à la suite aussi, un peu comme Outkast. Et Lethal Injection, grosse production, QD Free, qui est le principal artisan de cet album merveilleux. Avec le parrain George Clinton, hein.
1: Mais tu sais quoi, je crois que t'aurais dû commencer par lui, parce qu'en fait, tout commence de lui, hein. T'as vu là, l'influence, le truc. Donc, non, George Clinton d'abord avant QD Free, là.
0: C'est clair.
1: Ah ouais, non, super son qui traversera les époques. Et j'espère qu'on le fait découvrir à des gens et que d'autres gens le font découvrir et ainsi de suite. D'ailleurs, je vous conseille le clip sur YouTube. Il est magnifique.
0: Et puis ce concept hérité de Funkadelic, hein, c'était One Nation Under a Groove, cette espèce de porte-étendard de la musique, que ce soit le plaisir, parce que voilà, les délires de Funkadelic, ouais, ça pouvait être très sombre au début, hein, et puis ça s'ouvre toujours avec ce côté festif. Ice Cube, qu'on connaît généralement très très incisif, notamment sur cet album, le fameux Ghetto Bird, voilà, bah là, il nous déroule quelque chose d'ultra joyeux. Quoi de mieux pour vous faire attaquer votre week-end? Et là, on va rester dans des sons très très chauds.
1: Ouais,
0: j'imagine donc. Allez, dis-nous en plus, camarade.
1: Bah écoute, là on va commencer en fait, c'est pas un morceau que j'avais intégré dans ma playlist, bon j'avais prévu de vous le partager, mais peut-être pas ce soir, mais bon finalement ça sera ce soir. C'est un morceau de Meloman Ace featuring iKix et le morceau c'est Walk Talk, sorti en 2021. Et je voulais commencer avec ça parce que voilà, c'est une bonne ambiance, bon état d'esprit, et puis après on va foncer dans les profondeurs du gangsta funk.
0: Vous êtes bien à l'écoute de Campus, il est 22h16, on a encore plein de choses à partager ensemble.
1: Ouais, carrément.
0: Kiffez ça, et n'oubliez pas le site www.firebars avec .3z,
1: voilà.
0: Si vous voulez plein d'informations.
1: Tout
0: le
1: à fait.
0: Gars est votre dévoué serviteur pour la culture qu'il sert et qu'il adore depuis tant de décennies. Merci PO.
1: Merci pour cette entrée, mon frérot.
0: C'est tout naturel, vous le méritez bien, cher ami.
1: Si, merci mon grand.
0: Allez, Meloman Ace pour attaquer la deuxième partie de So Many Ways.
1: Si.

0: Ah là, ça c'est le gros premier cadeau de ma main Théo là ce soir. Alors là, grosse découverte pour moi parce que fan. Alors toi, fan de Murder of the Case devant l'éternel, moi je suis devenu définitivement en réécoutant le Scud dans ma nouvelle caisse qui avait une putain de son. Et ouais, Murder of the Case est certainement la BO numéro uno de l'histoire du rap pour moi après Mur, écoute. Et là, on a Sam Snead sur le Natural Born Killers. Est-ce que tu peux nous en dire un peu plus? Parce que pour moi, c'est un scoop là.
1: Bah, en fait, c'est une version qui a été enregistrée donc à l'époque donc de ce son. Mais les gens ont l'habitude et se focalisent sur le clip donc de la version de Dr. Dre et Ice Cube. Mais en fait, il y a une version Dr. Dre, Sam Snead et Ice Cube. Et Sam Snead pose des couplets très très lourds.
0: Et Ice Cube les refrains.
1: Voilà, les refrains. Et je pense que en fait cette version elle a pas été sélectionnée au final. Et au final, bon, je pense comme tu as pu le souffler, je pense que c'est une stratégie commerciale de sortir Dr. Dre et Ice Cube plutôt que venir mettre Sam Snead. Sam Snead qui à la base est un producteur, même s'il pose. C'est un producteur de base et il a pas énormément de morceaux à son actif. Donc est-ce que ça joue là-dessus ou pas, je sais pas, mais en tout cas cette version elle existait au moment où le clip la version de Ice Cube et Dr. Dre est sortie et voilà, c'est moi personnellement ma version préférée parce que Sam Snead vraiment
0: pareil, c'est pareil parce que bon, il faut peut-être
1: c'est le feu et l'enfer.
0: Faut peut-être rappeler aux auditeurs parce que là voilà, on va être sur la deuxième partie du
1: on est sur
0: la G-Funkologie dont tu es le héros. Habité, voilà, et langue française, big up à Time Bomb, qui nous big a up. Mis ça comme il faut. Ouais, sur Murder of the Case, si on fait un top 3 ou un top 4 des meilleurs morceaux de l'album, le You Better Recognize, la morceau 9 de Sam Snead, il est forcément dedans.
1: Ah, mais.
0: Phénoménal,
1: ça,
0: avec Dr. Dre en featuring.
1: Ouais,
0: et en plus, Sam Snead a vraiment une patte à la Dre. Ça aurait pu être un des seconds couteaux comme Melman l'a été sur Aftermath. C'est un gars qui avait intégrer la manière de produire de Dre. Il y a aussi un peu de Mugs déjà chez lui, hein, faut pas, voilà, un rap sombre mais extrêmement efficace et le mec défonce son mic. You Better Recognize, on le remettra là avec l'automne,
1: il
0: c'est des
1: bon,
0: morceaux.
1: Bon.
0: Et ouais, effectivement, bah il aurait mérité un morceau de plus pour mais il était challenger. On le retrouve, je te le disais à l'instant, on le retrouve dans la petite interlude après il est après G's and Hustlers sur le Doggy Style, c'est une embrouille, il y a une fille qui va oh, Snoop, c'est Snoop. Non, c'est moi, c'est Sam Snead. Et puis il y a une embrouille entre Snoop et Sam Snead et ouais, ça se règle au flingue. Et après il y a le morceau Pump Pump qui clôt l'album. Et Sam Snead, on le retrouvera aussi sur Doggy Style avec Watching Watching, le morceau avec Prince Ital Joe et Dog Pound sur le Dog Father, qui est un album que tu affectionnes pas spécialement toi PO, je crois.
1: Mais, non, je suis pas
0: mais,
1: fan
0: voilà,
1: je
0: mais Sam Snead était encore
1: je
0: là
1: l'ai.
0: Et je sais qu'il a enfin encore fait quelques morceaux ça et là. C'est un gars, voilà, encore un gars qui a pas eu les ouvertures qu'il fallait alors qu'il était extrêmement talentueux.
1: Non, et puis il y a ça et puis il y a les histoires extra quoi. Donc il y a eu pas mal d'histoires avec Sam Snead. Malheureusement,
0: je crois qu'il s'est fait assez copieusement agresser.
1: Par à l'intérieur de Death Row à l'époque. Bon, c'est des histoires que je relate sur mon profil TikTok Jim Funkology ou sinon sur firebars.com. Effectivement, il a eu des histoires en fait avec Tupac, mais c'est pas il a eu des histoires, c'est en fait on lui a amené des histoires. Et bon voilà, il s'est fait tabasser, bref, et toute l'histoire. Mais bon, c'est. C'est dommage, vraiment, il mérite. Pendant la période d'Efro, tu sais, on parle tout le temps de Dr. Dre, mais il était là et il a fait énormément de choses pour énormément de gens. Et moi, je peux le dire, c'est l'un des meilleurs producteurs de Defro. Et
0: sans sourciller, voilà, quoi. C'est, il est souvent crédité à côté, on le voit, arrangement drum, un peu comme Carl Butch Small.
1: Et c'est un mec originaire de Philadelphie, excuse-moi
0: Priest,
1: de te couper.
0: Priest, Superfly Brooks, donc Superfly,
1: bien
0: Carl,
1: sûr, hein,
0: Carl Butch Small, Das, qui a certainement aussi beaucoup travaillé sur Doggy Style et qui a été remercié avec un Dr. Dre estampillé. Ouais, il y avait une grosse écurie, mais ça fonctionnait pas comme Rocafella où on disait allez produit par Just Blaze, Kanye West. C'était le clan Death Row.
1: C'était compliqué.
0: Franchement, faudrait qu'un grand cinéaste et je sais pas pourquoi pas Antoine Fuqua fait de très très gros trucs. Maintenant, il a le budget avec les biopics qu'il a fait sur Michael Jackson, Training Day. Faudrait qu'il nous fasse

0: C'est chaud, c'est chaud. Et pour être sur le sujet 24 heures sur 24, je dis c'est compliqué. T'as des Bloods, t'as des Crips, t'as des Crips et des Crips qui s'entendent pas, des Bloods et des Bloods qui s'entendent pas. Les, c'est n'importe quoi. T'as des équipes de sécurité, des anciens flics qui sont qui font la sécu pour tout pas accéder. C'est incroyable. C'était, voilà, c'est ça le mot, incroyable.
1: C'était un chaudron de front.
0: Non, c'était n'importe quoi. T'avais des chambres ou des pièces où les gens se faisaient tabasser. C'était n'importe quoi. Mais voilà, c'est une époque.
1: Ouais, peut-être Dario Argento aurait pu faire le film.
0: Le papa Dacia, non?
1: Ouais, c'est si, ça. Si. Allez, on va, on se gardera du rap cinéphile pour l'automne parce que c'est généralement la période.
0: Oh oui.
1: Voilà.
0: La matière.
1: Octobre, novembre, on se reverra des grosses thématiques. Peut-être un storytelling 2 ou un rap et cinéma, comme on l'aime tellement à cette période. Mais pour l'instant, on va rester sur ta playlist.
0: Ouais, là, en fait, on va continuer avec l'artiste Mobile Noble, proche du groupe South Central Cartel.
1: Yes.
0: Et donc là, il est là avec le morceau The Player featuring Westside. Et c'est sorti en 2000 sur l'album, je crois, du même nom, The Player.
1: The Formula, non, c'est The Formula.
0: Ah, The Formula, autant pour moi. Et j'ai choisi ça pourquoi ? Bah, parce que ça représente pour moi tout à fait le G-Funk dans tout son costume.
1: Son essence.
0: Je vous laisse écouter dans toute son essence. Voilà.
1: Yeah.

0: Young Dre D.
1: Ouais, et ça nous vient de Sacramento, voilà, bah Californie.
0: Encore une découverte pour moi, PO. Vraiment, merci. On connaissait tous le Sugar Hill de AZ.
1: Bien sûr.
0: Est bien, on revient sur ce qu'on disait tout à l'heure par rapport aux samples. Les samples, ils circulaient une période. C'était à savoir qui allait en faire le mieux. Quelque chose, la prod d'Elias, elle est plus à présenter, elle est plus à adouber, tout le monde a kiffé à l'époque, elle tournait sur toutes les mixtapes de DJ, parce que Do or Die était quand même le petit frère d'Illmatic quelque part, mais là voilà, ça fait plaisir de voir que quelque part dans d'autres coins d'Amérique, des mecs se sont appropriés un sample et en ont fait quelque chose de radicalement différent.
1: Ouais, franchement, très très bon morceau.
0: Très UGK, quoi, quelque part. Tempo à 6 minutes, ouais, quoi, tu vois.
1: On pourrait dire que ça sonne légèrement Texas, mais non, c'est vraiment...
0: Pas plus que ça, mais dans l'esprit, tu vois, laid back, on est sur un 70-75 BPM, je pense, plus 70 que 75.
1: Un bon morceau de 6 minutes.
0: Ouais. Le gros son synthé, tu vois, l'accord de basse, il est péchu, quoi. Enfin, il est audacieux, c'est... On fait de la mélodie, mais on met une petite mineure là, histoire de. Et puis voilà. Non mais les accords. Tu sais quand tu accordes des mélodies, que tu fais des accords très faciles, tu viens mettre une petite note, une septième là qui est là, qui traîne et qui va donner ce côté jazz à l'instru. Et je pense que la plupart des rappeurs, les beatmakers qui ont fréquenté l'église, ils ont appris les ensembles harmonieux. Et à un moment, si tu veux mettre un petit côté badass tout en respectant l'instru, il faut avoir cette dominante, cette composante jazz pour donner la percussion et ce côté un peu mélancolique, un peu dur. Tout en respectant l'instru, tu vois. Et c'est ce qui se passe avec ce morceau. Il est vraiment mortel, quoi.
1: Bah,
0: en tout cas, voilà, grosse découverte. Mmh. Moi, je vais chercher ce que faisait Young Grady. Et à mon avis, le CD doit être assez coté sur les sites de vente.
1: Ouais, et très dur à trouver. Et le titre de l'album, c'est Trouble Mind. Voilà, sorti en 96. Et franchement, c'est vraiment de la tuerie, quoi. Du vrai G-Funk, comme on dit.
0: Allez, alors, à la suite du programme, là, il y a un gars qui est en train de parler devant un micro. Alors, je sais pas. Attends, qu'est-ce qui se passe? Le truc tourne ou pas, là? Non, ça tourne pas. T'as dû faire pause. Je sais pas. Eh oui, parce que les gars, enfin, vous avez compris, chers, les gars, les filles, mais, mesdames et messieurs, le G-Funk, comme tout produit, comme toute chaussure de sport classique W Nike, qui est plus édité, c'est très cher à acheter. Donc, on n'a pas les CD. Par contre, on connaît les références. Maman PO vous envoie des gros, gros, gros trucs. Et là, c'est un certain Lil Durk qui est en embuscade. C'est lui dont on parle?
1: Non, c'est pas lui. Normalement, c'est Ned Dogg.
0: Voilà, c'est ce que je me dis. En fait, on est passé à autre chose. Ah ouais.
1: Et donc là, c'est du Ned Dogg featuring Treddy.
0: Oh putain, le bag of weed. Ah, et... pas le bag of weed.
1: Bah oui.
0: Make it for the brand of mine.
1: Ouais.
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1: Donc bon, ouais, excusez-moi, c'est ça, ouais. Bag of weed, ouais.
0: Ah putain.
1: Et sorti en 98 sur le G-Funk classique. Volume 1.
0: Eh ben, il faudrait vérifier, mais je crois que c'est Carl Butch Small qui a fait la prod. J'en parlais tout à l'heure.
1: On vérifiera.
0: Voilà. Mais voilà, sur le Ghetto, il a été réédité sur le label allemand K-Town sous le titre Ghetto Preacher. Voilà, et Prodigal Son après, quoi. Nate Dogg. Le grand absent, il nous manque. Il n'y a pas de remplaçant. Écoutez ça, franchement. Putain, je rentre, je me le refais une deuxième fois. Merci, PO. La voix.

0: La super promo EasyJet se termine.
1: Oh les salauds, les salauds. Hey, PO, prends le micro là. Ça faisait longtemps que ça nous était pas arrivé. Et voilà. Hey, la prochaine fois tu m'appelles, je t'amène le disque. Et Gilou, t'as pas le CD? Il y a des trucs que j'ai, PO. On n'a pas besoin de courir le risque sur You, sur You Pute. Tu sais, c'est You Pute, les gars.
2: Oh là là, oh, c'est pas gentil.
1: La puterie, là, ils ont coupé. D'ordinaire.
2: Oh, c'est pas gentil.
1: Non, mais normalement, tu sais ce qui se passe. On a un morceau de 10 minutes, genre Herbie Hancock, celui que t'as passé il y a 3 ans, où on s'est fait avoir une fois. On avait dit une fois, pas deux, mais tu vois, on s'est fait avoir. Non, mais là, c'est de pire en pire. Donc, attention, il faut les ignorer et on va en remettre un petit coup. Et auditeurs, auditrices, pardonnez nos petits moyens, au 21e siècle, tout vaut cher. Non, je veux écouter la fin du morceau.
2: Fuck, ok,
1: fuck
2: on y va.
1: Pute.
2: Y a pas de souci, je te suis.
1: Et non, et voilà, le morceau est fini, voilà. C'est un truc de fou, ça. Et franchement, et YouTube... YouTube, on déteste. Donc, on passe à la suite. Et la suite, oh, c'est ma main Crazy Bone.
2: Donc, ouais, pour poursuivre, en fait, je suis parti dans l'ambiance de Cleveland. Mais un morceau assez spécial. Parce que là, album, c'est un featuring.
1: Album assez spécial aussi.
2: Ouais, mais l'album, je l'ai pas trop suriné en vrai.
1: Bah, t'as pas besoin, il y a pas grand chose. T'as 3-4 morceaux et après, c'est.
2: Ouais, je vais pas te mentir. Mais le morceau qui vraiment me tient à cœur, c'est celui-là parce qu'il y a Boss dessus. Et c'est un morceau que je voulais aussi faire découvrir à l'émission, aux auditeurs. Et rest in peace, Boss.
1: Tu voilà. parles Boss, le groupe de rappeuses
2: Non, je parle de la rappeuse Boss, ouais. Okay. Qui est décédée, perd son âme.
1: Ok, ben voilà, allez, sans plus attendre, sans transition, comme disait PDD au Guignol, PPD au Guignol. Crazy Bone, des nouvelles de Cleveland.
2: Vous allez être surpris.
1: Ouais, et là, normalement, ça devrait bien se passer.
2: Ben, ça serait bien.
1: On croise les doigts.
2: Si.
1: So many ways.

0: Alors, Kingdom Ghetto Star, visiblement ça date de 98. Voilà, bah écoute, encore une belle petite trouvaille. Voilà, la trompette à la Miles Davis derrière, ça fait du bien. On va s'écouter tout de suite. Oh putain, avec PO, on va s'écouter Ant Banks. Tu prends le micro ici ou quoi? Ou tu prends le studio? Vas-y, alors,
1: ouais. Ouais, Ant Banks featuring Too Short, Tupac et MC Breed. Et il fallait que je te ramène quelque chose de bon. Donc ça c'est là, là. Elle est pour toi celle-là.
0: Et N-Banks, je suis trop fan quoi. Franchement, Too Short N-Banks, c'est comme Daz et Corrupt quoi, tu vois.
1: Bah tu sais quoi, j'ai appris que N-Banks est devenu producteur en fait à cause de Too Short. Parce qu'il a produit des trucs pour Too Short et s'est rendu compte qu'en fait, il pouvait faire de l'oseille avec la musique. Et donc, il a commencé, il a poursuivi. Et en fait, quand tu écoutes sa discographie musicalement, non, ce gars-là, il est très, très, très loin.
0: Ouais, c'est la fourmi d'Oakland, le mec qui bosse tout le temps et qui bosse jusqu'à ce que le son défonce. Écoutez les albums de Too Short, toutes les années 90, c'est Ant Banks qui est souvent derrière et le résultat défonce. Donc on va se déguster ça, il est 23h, on n'a pas l'automate qui nous a coupé. Ce soir, un peu de liberté pour So Many Ways, ça fait du bien pour la rentrée. On va aller jusqu'au bout du truc, restez avec nous et kiffez bien votre week-end, on est encore en été.

0: Ah ouais, là, on la garde real, comme il dit Christopher Wallace. Ah, je l'avais repéré là. Big up à ma man Odoo qui m'avait filé une copie de cet album là. Black Jack, Addicted to Drama, avec le grand B.I.G. en featuring. Putain, là, tu nous as sorti la pépite de la soirée, quoi.
1: Ouais. Et puis bon, il faut rappeler la petite histoire. C'est que ce titre, il a été fait avec Black Jack, donc qui est un producteur californien. Mais pendant la période où il y avait les guerres Est-Ouest, bon bref, voilà. Donc B.I.G., en fait, il a donné son accord pour poser à Los Angeles avec ce producteur californien, ce fameux titre. Donc c'est pour la petite histoire.
0: Ouais, la pochette est canon, franchement. J'adore. En premier plan, la bagnole sur un plan un peu diagonal.
1: J'adore.
0: On voit les protagonistes en flou là, et puis cette espèce d'accord là, faussement majeur mineur quoi, ça crée une espèce de flou au niveau du son qui est mortel. Vraiment, typiquement, ça aurait pu être un morceau de Junior Mafia, tu vois ce que je veux dire?
1: Ouais, bah c'est un peu ça, hein, parce qu'en fait, il pose pas de couplet, Biggie, il fait juste le refrain.
0: Ouais.
1: Et c'est des membres de Junior Mafia qui posent sur le titre.
0: Allez, on retrouve Sinister, un mec que t'aimes beaucoup, qui passe régulièrement dans tes playlists, quoi.
1: Ouais.
0: Le mec
1: ouais,
0: est déterminé, là. Il regarde sur la gauche, là. Il regarde sur la gauche, sur la pochette, là. La vie a pas l'air très, très bonne pour Sinister. Je crois que d'ailleurs, il est mortaux, non?
1: Ouais, il est mortaux une trentaine d'années, je crois. Quand même, déjà. Mais ouais, un casier. Si vous voulez en savoir plus, faut aller sur firebass.com dans le volet G-Funkology et vous aurez des réponses à vos questions. Mais non, c'est quelqu'un qui avait un pedigree qui était incompable,
0: incompatible, incapable,
1: qui ne pouvait pas être comparé à des Jay-Z, à des Biggie. C'était vraiment un level. Là, on est dans le gangstérisme, voilà. Tu vois, je vais pas aller dans les détails.
0: Il est pas là pour faire du flow, il est là, comme tu disais par rapport à Trady, il est là pour retranscrire une réalité aussi dure soit-elle.
1: Exactement. Et lui, il a vraiment la tête dedans. Pour vous donner un petit exemple, et je vais m'arrêter là-dessus, son grand frère, Big Evil Johnson, est dans le couloir de la mort pour une dizaine ou douzaine de meurtres. Donc voilà. C'est tout. J'ai posé le terrain.
0: Ok. Mais le mec fait de l'art quand même pour transmettre quelque chose.
1: Encore une fois, tu sais, le gangstérisme à Los Angeles, c'est compliqué. Le mot gang en France et le mot gang de l'autre côté là-bas, il n'a pas la même signification. Donc, il faut comprendre tout ça. Il faut prendre le temps de s'informer et après, on comprend la réalité des rues. De Los Angeles. Et puis, pour finir encore là-dessus, s'il n'y avait pas eu Boys in the Hood, est-ce qu'on serait au courant de ce qui se passe à South Central? Tu vois, toutes les galères qu'il y a ou quoi que ce soit. Non. Tu vois, donc, voilà. Non, il y a une réalité qui est crue, alors elle fait peur. Mais voilà, quand on rentre la tête dedans et qu'on s'informe un minimum, ben, voilà, les choses, elles n'arrivent pas par hasard, quoi.
0: Ouais, tu parles de Boys in the Hood. Non, ça fait deux fois qu'on parle de cinéma. On va se donner rendez-vous octobre-novembre.
1: Bien sûr.
0: Et on va faire un grand angle sur Boys in the Hood.
1: Ouais, on va
0: faire une
1: petite
0: parenthèse sur Menace qui mérite pas autant d'éloges parce que le film est venu après. Peut-être a été surcoté malgré une très très belle BO. Et on parlera de réalité sociale. On fera pas forcément du Halloween façon Carpenter, mais on le fera façon John Singleton, façon les frères Hughes et pourquoi pas Jean-François Richer ou Kassovitz. On se fera un grand angle là-dessus et ce sera l'occasion.
1: Très intéressant.
0: Et peut-être d'interroger les problématiques actuelles. Quels sont les trucs maintenant qui agitent les quartiers concentrationnaires, pour reprendre les termes de Claude MC Solar quand il parlait de DJ Mehdi et de la mafia Quinfree, dans ce fabuleux documentaire en 6 épisodes qu'on vous recommande aussi. S'il tourne maintenant, allez voir ces 6 épisodes sur l'épopée de DJ Mehdi. Mais pour le moment, on écoute Sinister avec le morceau Life of a Sinner, la vie d'un pêcheur. Bon, tout est dit, mec.
1: Tout est dit. Si, il porte ma puce.
0: Allez. 9-4 FM, So Many Ways, c'est les extra time. On est encore là.

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Ce Many Ways en extra time, on a de la chance, c'est l'horaire de la rentrée. On espère que vous avez passé de bonnes vacances, vous avez passé un bon week-end. On est là, t'inquiète pas, et pour le reste, rest in peace Mr. Roger. Ok, on est prêt ? C'est parti. C'est parti ou pas ?

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